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1: De Pedro presenta De Momento, o novo e último single da súa nova etapa antes de presentar o disco Furia e Calma,